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1: C'est là, quel secours, promenons-le au nid, il faut que l'on entende là-bas le mot qu'il a crié tout à l'heure. Essayons de crier le mot.